0: de vous.
1: Il voulait m'embrasser.
0: Et vous ne vouliez pas.
1: Non.
0: Pourquoi ne vouliez-vous pas?
1: Oh, je vais passer quelque chose au fond de lui.
0: Prenez garde, vous allez tomber.

0: Tiens, où est l'anneau que je t'avais donné? Oui, la bague de mon os. Où est-elle?
1: Je crois

0: d'où elle vient. La mer sera très haute cette nuit. La mer viendra la prendre avant toi. Dépêche-toi.
1: Je n'ose pas, je vais seul.
0: Vas-y avec n'importe qui. Mais il faut y aller tout de suite.

0: mais dis-moi, Ignolt, elle est souvent avec ton oncle Péléas, n'est-ce pas?
1: Oui, oui, toujours, petit père.

0: Non. Est-ce vrai?
1: Oui, oui, c'est vrai.
0: Oui. Ha, ha. Mais à propos de quoi se querelle-t-il?
1: À propos de la porte.
0: Comment?

Oh, voyons, pourquoi pleures-tu maintenant? 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

0: un carquois et des flèches. Mais dis-moi ce que tu sais de la porte.
1: De grandes flèches.
0: Oh, oui, de très grandes flèches. Mais pourquoi ne veulent-ils pas que la porte soit ouverte? Voyons, réponds-moi à la fin. Non, non, n'ouvre pas la bouche pour pleurer. Je ne suis pas fâché.

0: Tais-toi, je ne le ferai plus. Regarde, regarde, ignolte. J'ai trébuché. Parle plus bas, que font-ils?
1: Ils ne font rien, petit père.
0: Sont-ils prêts l'un à l'autre? Est-ce qu'ils parlent?
1: Non, petit père, ils ne parlent pas.
0: Mais que font-ils?

Baisse-toi, Péléas. Tiens, je ne l'avais jamais remarqué, mais tu as le visage grave et amical de ceux qui ne vivront

0: passe par ce soir. Tu as du sang sur le front, qu'as-tu fait?
1: Rien, rien, j'ai passé au travers.

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0: Il Ether di era l'arbre. Chi? Volò.
1: Volò. Muto. Je ne vois rien.
0: Là, au bout de nos ombres.
1: Oui, oui, je l'ai vu. Ne nous retournons pas brusquement.
0: Il a son épée.
1: Ce n'est pas la mienne.
0: Il a vu que nous nous embrassions.
1: Il ne sait pas que nous l'avons vu. Ne bouge pas, ne tourne pas la tête. Il se précipiterait. Il nous observe. Il est encore immobile.
0: Va-t'en!